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6: Bonjour à tous et merci pour votre fidélité à cette nouvelle édition de Vue d'Afrique que nous vous présentons depuis nos studios d'Oaken Park en Afrique du Sud. Et je suis Joël Mouteba à la présentation. Tout de suite, voici ce qui fait les grandes lignes de ce magazine d'actualité sur Channel Africa. Le Sénat américain vote la prolongation de l'AGOA jusqu'en 2028. Cet accord permet à 32 pays africains d'exporter vers les États-Unis sans droit de douane. Incompréhension au Burkina Faso après l'interdiction de 18 événements culturels jugés contraires aux bonnes mœurs par les autorités. Et enfin, pour les grands titres d'aujourd'hui, en Guinée, la famille de l'activiste Belaba, toujours sans nouvelles, 3 jours après son interpellation à Conakry. Voici quelques titres qui vous seront développés dans la partie magazine. Place à présent à Annie Kalongi pour le bulletin d'information. Annie, bonjour.
7: Bonjour Joël.
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7: Mesdames et messieurs, bonjour. Le procès de l'opposant tanzanien Tundu Lissou a repris lundi devant la haute cour de Dar es Salaam après près de 6 mois de suspension. Le président du parti Chadema est poursuivi pour trahison, une infraction passible de la peine capitale. Détenu depuis avril 2025, il accuse le parquet de multiplier les recours pour prolonger la procédure et maintenir sa détention provisoire. La reprise du procès intervient après le rejet le 30 juillet d'un recours du parquet concernant l'admission de nouveaux éléments des preuves. Le Chadema qualifie cette reprise de moment décisif pour la liberté de son dirigeant et dénonce un procès utilisé selon lui pour réprimer l'opposition. Cette affaire intervient dans un climat politique tendu après l'exclusion du Chadema des élections de 2025 et des violences post-électorales dénoncées par l'opposition et des organisations de défense des droits humains. Tounou Lissou, figure majeure de l'opposition, avait regagné la Tanzanie en 2023 après plusieurs années d'exil. En République démocratique du Congo, 65 organisations de la société civile appellent le président Félix Tshisekedi à renoncer à son projet de référendum et à ne pas promulguer la loi destinée à en fixer les modalités.
8: Dans un mémorandum adressé lundi au chef de l'État, elles estiment que les priorités du pays sont ailleurs, notamment face à la guerre dans l'est de la RDC et à la crise sociale. Les organisations citent les violences persistantes, le sort de millions de déplacés et la dégradation des conditions de vie. Elles redoutent surtout que la loi sur le référendum soit perçue comme une première étape vers une modification de la Constitution, ce qui pourrait, selon elles, aggraver les tensions politiques. Le parti présidentiel, l'UDPS, défend au contraire l'adoption d'un cadre légal, présenté comme nécessaire pour encadrer les consultations référendaires.
7: Quittons la République démocratique du Congo pour le Mali, où le procès de Mohamed Youssouf Batili, dit Rasbat, et de sa co-accusée Rokiatou Doumbia, dite Rose Poivron, s'est ouvert lundi devant la chambre criminelle de la cour d'appel de Bamako. Les deux accusés sont poursuivis notamment pour association de malfaiteurs et atteinte au crédit de l'État à travers l'usage des technologies de l'information et de la communication. Ils rejettent les faits qui leur sont reprochés. À la barre, Rasbat a affirmé ne reconnaître aucune preuve matérielle d'une association avec Rose Poivron, précisant qu'il ne l'avait rencontrée que dans le cadre de son émission radiophonique. Il a également reconnu avoir évoqué la mort de l'ancien Premier ministre Soumeilou Moubey Maiga lors d'un meeting politique, tout en contestant la qualification retenue par la justice. Rokiatou Doumbia a elle aussi rejeté les accusations des diffusions des fausses nouvelles concernant la hausse des prix des produits de première nécessité. Le président de l'Assemblée nationale du Sénégal, Ousmane Sonko, a ouvert lundi la première session extraordinaire de l'année 2026. Dans son discours inaugural, il a rappelé le cadre juridique qui régit désormais le fonctionnement du Parlement et répondu aux critiques sur la convocation de cette session. Ousmane Sonko a notamment souligné que l'Assemblée exerce ses missions conformément à la Constitution et à son règlement intérieur encadré par la loi organique numéro 2025-11 du 18 août 2025. On écoute.
9: L'Assemblée nationale agit, travaille, exécute sa mission en vertu du texte fondamental qui est la Constitution, mais également et surtout de son règlement intérieur. L'importance des missions de l'Assemblée nationale a requis le vote d'une loi organique située au-dessus des lois ordinaires pour organiser et définir le fonctionnement de l'Assemblée nationale. Ces textes sont les seuls qui guident l'organisation du travail dans l'Assemblée nationale. Je voudrais rappeler que l'article 7 de cette loi organique portant règlement intérieur de l'Assemblée nationale dispose, entre autres, que l'Assemblée nationale est en outre réunie en session extraordinaire sur un ordre du jour déterminé, soit c'est au choix, l'initiative est plurielle, donc soit sur décision de son bureau.
7: Ainsi se referme ce bulletin d'information. Merci de l'avoir suivi.
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6: Bienvenue dans la grande actualité de Vue d'Afrique. Merci d'avoir choisi Vue d'Afrique, le magazine en français, pour s'informer en français sur Channel Africa. Merci aussi de nous retrouver sur les réseaux sociaux @channelafrica sur Facebook et @channelafrica1 sur toutes les autres plateformes. Les Zambiens sont appelés aux urnes ce jeudi 13 août pour une élection présidentielle aux enjeux majeurs. Entre le président sortant Hakainde Hichilema qui défend son bilan économique, il y a le principal opposant Brian Mundubile qui promet une amélioration du pouvoir d'achat, mais aussi le candidat Harry Kalaba qui se présente comme une alternative aux deux grands blocs politiques. Au cœur des préoccupations, l'emploi des jeunes, le coût de la vie, la lutte contre la pauvreté et la gestion des richesses minières. Pamela Kumba.
10: Pour ce scrutin du 13 août 2026, la Commission électorale de Zambie a enregistré près de 8,8 millions d'électeurs, soit un niveau record de participation potentielle. Parmi eux, plus de 4 millions de jeunes âgés de 18 à 35 ans, une catégorie qui pourrait jouer un rôle décisif dans le choix du prochain président. Les électeurs sont appelés à choisir non seulement leur chef d'État, mais également les députés et les représentants locaux. Cette forte mobilisation témoigne de l'importance de ce rendez-vous démocratique dans un pays où les questions économiques et sociales dominent les préoccupations de la population. 14 candidats sont officiellement en lice pour la magistrature suprême. Mais sur le terrain, comme dans les sondages et les analyses politiques, trois figures dominent largement la campagne. Le président sortant, Hakainde Hichilema, le chef de file de l'opposition, Brian Mundubile, et l'ancien ministre des Affaires étrangères, Harry Kalaba. Hakainde Hichilema brigue un second mandat après son arrivée au pouvoir en 2021. Il s'appuie sur les résultats obtenus dans la restructuration de la dette publique et l'amélioration de plusieurs indicateurs macroéconomiques. Mais les critiques restent nombreuses. Dans les quartiers populaires de Lusaka, Kitwe, Undola, beaucoup d'électeurs affirment que les retombées de cette amélioration économique tardent à atteindre les ménages. L'inflation, le chômage et la hausse du coût de vie demeurent des préoccupations majeures. Certains opposants dénoncent également une réduction de l'espace politique et des pressions exercées contre des voix dissidentes. Face à lui, Brian Mundubile, avocat de formation et candidat de la Tondse Alliance. Il s'est imposé comme le principal challenger. Ancien ministre et ancien chef de l'opposition parlementaire, il mène une campagne centrée sur le pouvoir d'achat, l'emploi et la lutte contre la pauvreté. Son discours trouve un écho auprès d'électeurs qui estiment que les bénéfices de la reprise économique ne sont pas suffisamment partagés. Mais son principal handicap reste son association avec l'ancien régime du Front patriotique, dont plusieurs dirigeants ont été critiqués pour leur gestion économique dans l'alternance de 2021. Le troisième homme de cette élection est Harry Kalaba, leader du parti Citizens First. Ancien ministre des Affaires étrangères, il tente de se présenter comme une alternative aux deux grands blocs politiques. Son expérience gouvernementale lui offre une certaine crédibilité, mais il peine à rivaliser avec les importantes ressources électorales dont disposent les deux favoris. Les candidats sont également attendus sur leur capacité à mieux répartir les revenus tirés de l'exploitation du cuivre, principale richesse du pays, et à transformer cette manne minière en emploi et en développement local. Pour de nombreux électeurs, l'enjeu est simple, savoir si les réformes engagées depuis 2021 doivent être poursuivies ou si un changement de politique économique est nécessaire pour améliorer concrètement les conditions de vie des ménages zambiens. Cette élection constitue aussi un test démocratique majeur car les Zambiens voteront pour la première fois sous de nouvelles règles électorales issues des réformes constitutionnelles adoptées en 2025 dans un scrutin observé de près par les organisations régionale et internationale. Pamela Kumba pour Channel Africa Actualité.
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7: Bella Ba, enseignant et activiste critique du pouvoir guinéen, n'a plus donné signe de vie depuis le samedi 8 août. Son épouse a lancé une alerte sur les réseaux sociaux, affirmant que son mari aurait été interpellé alors qu'il se trouvait dans son établissement scolaire à Conakry. Cette disparition intervient quelques heures après une publication de Bella Ba sur les réseaux sociaux critiquant Mamadou Saliou Camara, premier imam de la grande mosquée Faisal de Conakry. Les explications de Mamadou Sadio Baldé depuis Conakry.
13: Samedi dernier, l'enseignant et l'activiste, très présente dans les réseaux sociaux, sort de la maison mais ne rentre pas à domicile. Son épouse apprendra que son mari est interpellé dans son école.
14: Lorsqu'un enseignant m'a appelé pour m'informer que mon mari avait été enlevé dans son école, au groupe scolaire des Dragons, par des hommes en tenue cagoulée, armée. Depuis, je ne sais absolument pas où il a été amené, ni ce qui lui a été reproché.
13: Que faut-il faire? Où faut-il le chercher? La piste la plus plausible, contacter son avocat. ce qu'elle fera.
14: J'ai contacté son avocat, Maître Biavogui, qui est actuellement en train de faire les démarches pour essayer de localiser, d'obtenir des informations. Nous restons très inquiets car jusqu'à présent, aucune information officielle nous a été communiquée. Donc, nous demandons aux autorités, notamment à monsieur le procureur de la République, de nous aider à savoir où il se trouve, dans quelles conditions il est détenu et ce qui lui est vraiment reproché.
13: Son avocat est Maître Salifou Biavogui. Il décroche les appels, mais vous raccroche après une ou deux phrases. Impossible de dire quoi que ce soit, dit-il. Nous décidons donc d'aller voir le collaborateur direct de Belaba dans son établissement. Un civil entre et demande des fiches de renseignement, raconte Anans. Puis revient avec quatre gendarmes. Ils l'ont laissé à peine finir sa prière.
15: Quelques instants après, il est revenu avec des policiers, deux qui sont cagoulés et un non cagoulé. Lui en question, il est en civil. Ils lui ont dit de les suivre. Après, il leur a demandé, il veut appeler sa femme pour lui dire qu'ils l'ont arrêté. Ils lui ont dit, il faut que vous nous suiviez. Lui aussi, il n'a pas insisté. Donc, il n'y a pas eu de violence, et on peut dire comme ça. Ils sont partis. Il y avait des élèves qui étaient en bas là-bas, qui ont filmé la scène que vous avez vue sur Facebook. Ils l'ont amené. Après, il m'a dit d'appeler sa femme et mes collègues, M. Bangoula, qui est ici présent.
13: Les gendarmes en première ligne se chargent des opérations. Pendant ce temps, les policiers se positionnent hors de la cour. Tout s'est passé très vite.
15: Non, c'était les gendarmes. Bon, ils étaient quatre. Il y avait deux qui étaient cagoulés, un non cagoulé, un qui était en civil. Il y avait, je crois, les pick-up, ce derrière ici. Il y avait dedans aussi des policiers. Que je n'ai pas pu dénombrer, malheureusement. Ah oui, bien sûr, il y avait un pick-up là-bas, heureusement. Mais quand je suis sorti, parce que c'est tellement passé vite, il y avait encore la pression, les enfants étaient là à crier, donc je n'ai pas su dénombrer ces policiers qui étaient dans le pick-up.
13: Bangoura, deuxième responsable de l'école, est encore sous le choc, l'inquiétude visible.
16: Ça nous touche à plus d'un titre. Mais ce qui nous effraie le plus, que jusqu'à date, on n'a pas idée de là où il est. La bonne forme souhaiterait que son arrestation soit procédurale.
13: La société civile est sur le qui-vive. Ils sont rares et très rares à oser prendre la parole. Ibrahim Balaya vit un moment d'angoisse car la liste des personnes enlevées est longue.
17: L'arrestation de Belaba, nous la vivons comme nous l'avons vécu avec Bilo, Fonike Menge, Abdoul Sako, Osadou Nimaga, Nene Oussou et Abid Marwan Kamara. C'est comme ça que nous le vivons. C'est-à-dire qu'il y a toute cette psychose. Hein? Tous les activistes aujourd'hui ont une épée de Damoclès suspendue à leur tête. Voilà, personne n'est à l'abri. Hein? Les arrestations peuvent arriver à tout moment. Bon, voilà, comme d'habitude, hein? C'est toujours le même mode opératoire. Les familles sont sans nouvelles.
13: Pour le moment, pas de communication officielle du procureur pour savoir de quoi est-il reproché à Bella. La veille de son arrestation, l'activiste a fait une sortie caustique contre le premier imam de Conakry dans son réseau social. Les rumeurs font état de la présence de Bellaba à la direction de la police judiciaire, mais son avocat se refuse de tout commentaire. Conakry, Mohamed Sadio Baldé, Channel Africa, Actualité.
7: Mamadou Sadio Baldé, merci. Le président burundais et président en exercice de l'Union africaine, Evariste Ndayishimiye, a appelé lundi les leaders africains à l'écoute, au soutien et à l'incitation de la jeunesse et des femmes à prendre des initiatives visant le développement durable. C'était lundi, lors du lancement à Bujumbura, capitale économique du Burundi, d'un dialogue continental de 3 jours sur la jeunesse, la paix et la sécurité. Les détails dans ce compte-rendu de Guillaume Kabisoso.
18: Pendant 3 jours, plus de 1500 jeunes femmes venues de plusieurs pays africains se réunissent dans la capitale burundaise, Bujumbura, pour réfléchir à leur contribution à la prévention des conflits, à la gestion des crises et à la consolidation durable de la paix sur les continents. Dans son allocution, le président burundais Evariste Ndayishimiye a placé la paix au cœur des enjeux de développement de l'Afrique. Selon lui, le continent ne pourra atteindre les ambitions fixées dans l'agenda 2063 sans stabilité, bonne gouvernance et gestion responsable de ses ressources. Dans une Afrique encore confrontée à de nombreux défis sécuritaires et politiques, Evariste Ndayishimiye, qui est aussi président en exercice de l'Union africaine, a appelé les États africains à privilégier les dialogues et la concertation pour prévenir et résoudre les conflits. Evariste Ndayishimiye.
19: Nous avons en Afrique des États en paix et stables. Nous avons aussi des États en conflit armé interne et des conflits entre les États. Mais nous avons aussi des pays à risque. L'objectif de l'Union africaine est de faire taire les armes et de consolider la paix en Afrique. En effet, nous nous focalisons sur la paix et la sécurité pour rendre l'Afrique une zone de libre-échange continental et cela exige la paix et la sécurité pour rendre libre la circulation des biens et des services sur toute l'étendue du continent africain. Nous ne pouvons donc pas espérer gagner ce pari tant qu'il y a des guerres entre les États et des conflits armés internes aux États. Nous devons donc éradiquer le terrorisme et d'autres sources de conflits en s'attaquant à leurs véritables causes. En effet, les causes des conflits relèvent de trois ordres. D'une part, la faiblesse des institutions étatiques et la mauvaise gouvernance. D'autre part, les facteurs économiques et des ressources. Et enfin, les causes liées à l'héritage colonial et à la géopolitique.
18: Le président burundais a notamment insisté sur l'importance stratégique de l'eau, devenue dans plusieurs régions africaines un enjeu à la fois économique, environnemental et sécuritaire. Sa gestion responsable doit, selon lui, contribuer à prévenir les tensions et à éviter qu'elles ne deviennent une source supplémentaire des conflits. Mais au-delà de la question des ressources, le chef de l'État burundais a surtout défendu une approche fondée sur le dialogue et la coopération. Il a ainsi appelé à construire une Afrique qui privilégie le dialogue plutôt que la confrontation, l'intégration plutôt que le repli, l'innovation plutôt que l'immobilisme et la paix plutôt que la violence. Cette vision donne ainsi le ton aux échanges de Bujumbura qui réunissent des responsables de la jeunesse et des organisations féminines africaines. L'objectif est notamment de renforcer leur rôle dans les processus de paix et de leur permettre de participer pleinement aux mécanismes de décision plutôt que de les considérer comme des simples bénéficiaires des politiques publiques. Guillaume Kabisoso pour Channel Africa Actualité.
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23: Je l'ai annoncé au sommaire de cette édition, les autorités burkinabées ont ordonné la suspension de 18 événements culturels et festifs jugés contraires aux bonnes mœurs et susceptibles de porter atteinte à l'ordre public et à la protection des mineurs. Les promoteurs ont été sommés de sursoir à la tenue de ces manifestations. Le ministre burkinabé de la Communication, de la Culture et des Arts et du Tourisme prévient qu'en cas de non-respect de cette décision, des mesures administratives pourront être prises allant du retrait des autorisations aux amendes, voire à l'interdiction d'exercer une activité artistique ou connexe. Mais au sein de l'opinion, cette mesure sonne comme une restriction importante de l'espace consacré aux manifestations culturelles et de loisirs dans le pays. Et pour en parler, nous essayons de joindre notre correspondant permanent à Ouagadougou, Edouard Samboé. La production me fait signe qu'Edouard Samboé n'est toujours pas joignable. Avec notre correspondant sur place à Ouagadougou, nous voulons savoir qu'est-ce qui est reproché à ces 18 événements pour qu'ils soient considérés comme contraires aux bonnes mœurs. Et aussi, le ministère justifie ces interdictions par la protection des bonnes mœurs et de l'ordre public. Mais y a-t-il des débordements, y a-t-il eu des débordements ou des plaintes de la population contre ces événements? Ou cette décision est-elle perçue comme une initiative purement venue d'en haut, sans demande sociale préalable? Ces questions, nous voudrions bien les poser à notre correspondant à Ouagadougou. Mais encore, est-ce que ces interdictions concernent seulement les grands événements ou est-ce que les restrictions touchent aussi les petites activités culturelles à Ouagadougou? Nous essayons toujours de joindre notre correspondant qui n'est malheureusement pas joignable. Petit problème de connexion sûrement, mais en attendant, Channel Africa est maintenant sur WhatsApp. Et devinez quoi, on vous apporte les conversations directement des reportages qui façonnent l'Afrique aux dernières nouvelles, en passant par du contenu exclusif, les meilleurs moments des émissions et tous les instants à ne pas manquer. 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Je suis Joël Mouteba et vous êtes sur Vue d'Afrique. On se retrouve après cette petite pause.
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23: Toujours en attente de notre correspondant. Merci de rester connecté sur Vue d'Afrique, Channel Africa. 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Au menu de l'information sur Vue d'Afrique, il sera question aussi de la communauté internationale. Le Niger qui a célébré du 1er au 7 août 2026 la semaine mondiale de l'allaitement. Nous le verrons tout à l'heure avec le reportage de notre correspondante Kabirou Chefou. Mais en attendant, nous parlions du Burkina Faso avec notre correspondant que nous sommes toujours en train d'essayer de joindre. Je le disais tout à l'heure, les autorités burkinabées ont ordonné la suspension de 18 événements culturels et festifs jugés contraires aux bonnes mœurs et susceptibles de porter atteinte à l'ordre public et à la protection des mineurs. Les promoteurs ont été sommés de sursoir à la tenue de ces manifestations. Le ministère burkinabé de la communication, de la culture et des arts et du tourisme prévient qu'en cas de non-respect de cette décision, des mesures administratives pourront être prises allant du retrait des des autorisations aux amendes, voire à l'interdiction d'exercer une activité artistique ou connexe. Mais au sein de l'opinion, je l'ai dit, cette mesure sonne comme une restriction importante de l'espace consacré aux manifestations culturelles et de loisirs dans le pays. Et nous avons beaucoup de questions, en effet, à poser à notre correspondant permanent à Ouagadougou, Édouard Samboué. Édouard Samboué n'est toujours pas en ligne. Sur place, comment les acteurs culturels vivent-ils ces nouvelles interdictions? C'est une préoccupation que nous avons besoin, dont nous avons besoin d'avoir la réponse. Et à ce stade, est-ce que les organisateurs savent désormais clairement ce qui est autorisé ou interdit? Les réponses tout à l'heure avec notre correspondant, si on arrive à le joindre. Channel Africa est maintenant sur WhatsApp, je l'ai dit. Et devinez quoi, on vous apporte les conversations directement. 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
23: Annick Allongé est de retour dans ce studio pour la présentation des informations sportives. Ainsi s'ouvre la deuxième partie de Vue d'Afrique. Merci de rester connecté.
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7: Chers amis sportifs, bonjour. Cette page sportive s'ouvre avec les demi-finales de la Coupe d'Afrique des Nations Féminines 2026, prévue mercredi 12 août au Maroc, au stade Moulay El Hassan de Rabat. L'Algérie sera opposée au Malawi. Les Algériennes ont décroché leur billet en éliminant la Côte d'Ivoire 2-1. De son côté, le Malawi a créé la surprise en dominant le Ghana sur le même score. Dans l'autre demi-finale, le Maroc, pays hôte, affrontera le Cameroun. Les Marocaines ont écarté l'Afrique du Sud 2-1, tandis que les Camerounaises ont créé une autre sensation en éliminant le Nigeria, tenant du titre 1-0. Les quatre demi-finalistes sont déjà qualifiés pour la Coupe du Monde féminine 2027 au Brésil. À noter également la Côte d'Ivoire, l'Afrique du Sud, le Nigeria et le Ghana disputeront jeudi les barrages qualificatifs au Mondial. La finale de la CAN est programmée samedi 16 août à Rabat. Restons au Maroc pour parler d'une autre actualité footballistique. Le tirage au sort de la Coupe d'Afrique des Nations de futsal 2026 a été effectué ce lundi à Rabat, la capitale marocaine. La compétition se déroulera du 12 au 21 octobre prochain.
9: Triple champion d'Afrique en titre, le Maroc, pays hôte et tête de série, évoluera dans le groupe A. Les Lions de l'Atlas y retrouveront la Libye, la Zambie et l'Algérie pour la phase de groupe. Dans le groupe B, l'Égypte sera opposée à l'Angola, au Mozambique et à la Tanzanie. À l'issue de cette première phase, les deux meilleures équipes de chaque groupe décrocheront leur billet pour les demi-finales. Le Maroc tentera ainsi de conserver son titre continental à domicile et de poursuivre sa domination sur le futsal africain.
7: On reste dans le football avec l'élection à la présidence de la Fédération ivoirienne de football, la FIF. La course à la présidence de la Fédération ivoirienne de football a connu un tournant décisif ce lundi 10 août avec la clôture du dépôt des candidatures. À cette échéance, un seul dossier a été enregistré par la commission électorale. Il s'agit de celui du comité exécutif sortant, conduit par Yacine Idriss Diallo, candidat à sa propre succession. Il porte la liste Unie pour la FIF qui a déposé son dossier au siège de la Fédération à Trècheville. Yacine Idriss Diallo veut poursuivre et consolider le travail engagé durant son premier mandat avec l'ambition de transformer davantage le football ivoirien. Mais sa candidature doit encore être examinée et validée par la commission électorale. Annoncés comme des challengers potentiels, Cissé Souleymane et Malik Toué n'ont finalement pas déposé de dossier. Sauf changement, Diallo serait donc le seul candidat à l'élection prévu le 12 septembre prochain à Yamoussoukro. Les membres actifs de la FIF devront alors se prononcer sur sa candidature et celle de son comité exécutif. Et puis l'Afrique s'apprête à vivre une première dans le football. L'Éthiopie se prépare à accueillir un événement inédit dans le football africain. Addis Abeba sera du 30 novembre au 12 décembre 2026 le théâtre de la toute première Coupe d'Afrique des Nations de football des sourds, la DAFCON. L'annonce a été faite dimanche par Ibrahim Adjagbé, président de la Confédération africaine de football des sourds.
6: 16 sélections nationales sont attendues pour cette première édition. Les fédérations africaines ont jusqu'au 30 septembre pour finaliser leurs inscriptions. Plusieurs nations affichent déjà leurs ambitions, notamment le Mali, le Sénégal, le Cameroun et l'Égypte, sans oublier l'Éthiopie, pays hôte. Les rencontres se joueront dans deux stades emblématiques de la capitale éthiopienne, l'Abeb Bikila Stadium et l'Addis Ababa Stadium. Pour Ibrahim Adjagbe, au-delà de la compétition, cette DAFCON doit surtout permettre aux athlètes sourds de réaliser leurs rêves, au terme de parcours souvent marqués par le sacrifice. Initialement prévue à Libreville, au Gabon, la compétition a finalement été confiée à l'Éthiopie.
7: On termine ce bulletin avec du basket et une nouvelle performance ivoirienne. Les éléphantos poursuivent leur sans faute à l'afro-basket de moins de 18 ans. Devant leur public, les éléphantos ont décroché dimanche leur troisième victoire consécutive en phase de groupe en dominant le Nigeria 77 à 68 au dôme du Palais des Sports de Trècheville. Les Ivoiriens avaient pourtant bien entamé la rencontre, remportant le premier carton 21 à 17, mais le Nigeria a réagi dans le deuxième acte, infligeant un 20 à 10 aux éléphantos pour prendre l'avantage à la pause. Au retour des vestiaires, les jeunes Ivoiriens ont repris le contrôle du match, remportant les deux derniers cartons, 23 à 21, puis 17 à 16, pour assurer leur succès. Nathan Diako a été le grand artisan de cette victoire, avec 23 points, 9 rebonds et 4 passes décisives. Jean-Philippe Oka a ajouté 12 points et 6 rebonds, tandis que Karl Randel Kwame Zézé a inscrit 15 points. Avec 3 victoires en 3 matchs, la Côte d'Ivoire réalise un parcours parfait et aborde la suite de la compétition avec ambition. Et c'est tout pour ce bulletin de sport. Merci de l'avoir suivi. Au revoir.
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23: Le sport, c'est bel et bien fini, mais l'information continue sur Vue d'Afrique. Merci à tous de rester connectés. Je l'annonçais tout à l'heure, à l'instar de la communauté internationale, le Niger a célébré du 1er au 7 août 2026 la Semaine mondiale de l'allaitement, occasion pour le ministère de la Santé et de l'Hygiène publique de tirer le bilan de la pratique dans un pays où le taux d'allaitement maternel exclusif s'établit à 21,8% selon les données de référence enquête SMAT. À Difa, région située à l'extrême sud-est du Niger, l'allaitement maternel exclusif est certes pratiqué par des mères allaitantes, mais il fait face à une dure réalité. La réticence qui est encouragée par des pesanteurs socioculturelles. Suivez ce reportage de notre correspondante Kabirou Chefouzara.
10: Entre croyances traditionnelles, influence des aînés et contraintes professionnelles, l'allaitement maternel exclusif jusqu'à 6 mois connaît une évolution en dents de scie à Diffa. Madame Maimouna Tchouroma Oumar, point focal SR au district sanitaire de Diffa.
11: Au Niger, la pratique de l'allaitement maternel est quasi universelle à la naissance. Mais l'allaitement maternel jusqu'à 6 mois reste faible. Les mamans allaitent longtemps en globalité, mais l'introduction précoce d'eau ou d'autres aliments est très fréquente. L'avantage de l'allaitement maternel se divise en 3. Par exemple, pour le bébé, c'est un aliment complet et spécifique. Il est facilement digestible et absorbable. Protège contre les infections et les allergies. Ça renforce aussi le sentiment affectif entre la mère et l'enfant. Maintenant, pour la mère, ça favorise l'involution utérine, permet d'espacer les naissances, diminue le risque de cancer du sein et de l'ovaire. Maintenant, pour la famille, c'est aussi une économie d'argent. Oui, l'allaitement maternel en soi est universel, mais on rencontre des vraies résistances culturelles et pratiques face à l'allaitement maternel jusqu'à 6 mois.
10: Les propos de l'agent de santé sont d'ailleurs confirmés par Kaltoum, mère de 6 enfants, qui a pratiqué l'allaitement maternel exclusif sur 4 de ses enfants.
12: Les deux premiers de mes enfants, je n'ai pas appliqué l'allaitement maternel exclusif. Mais quand on nous a sensibilisés sur les bienfaits de l'allaitement maternel exclusif, j'ai commencé pour les 4 derniers de mes enfants, qui sont tous des garçons. Et c'était facile parce que j'ai suffisamment de lait pour allaiter mes enfants et c'était jusqu'à 6 mois que moi. Les agents de santé même sont contents de moi en voyant mes enfants. On reçoit des séances de sensibilisation au moment des consultations prénatales, raison pour laquelle je me suis engagée et j'ai vraiment vu la différence entre mes 2 premiers accouchements et les 4 derniers où j'ai vraiment appliqué l'allaitement maternel exclusif. Des enfants tombent moins malades et les agents de santé nous sensibilisent toujours afin d'éviter les maladies telles que la malnutrition.
10: Contrairement à elle, Ajekolo Tijani a pratiqué un allaitement maternel exclusif à l'ensemble de ses 4 enfants et elle avoue constater le résultat.
14: J'ai 4 enfants. J'ai pratiqué l'allaitement maternel exclusif pour mes enfants durant leurs premiers 6 mois de vie. Je l'ai fait parce que le lait maternel est l'aliment le plus complexe donc pour le nourrisson. Et il protège les enfants contre plusieurs maladies. Aujourd'hui, je peux dire que je suis convaincue que cette pratique a contribué à leur bon développement physique et à leur bien-être.
10: Avec la sensibilisation en permanence, les professionnels de la santé sont persuadés que les facteurs de résistance disparaîtront avec le temps et l'objectif mondial d'atteindre 50% des bébés allaités exclusivement au lait maternel pendant les 6 premiers mois fixés par l'OMS et à portée de main au Niger. Kabir Chifzara, Niamey, Channel Africa.
23: Kabirou Chifou Zahra, merci. Le Sénat américain a largement approuvé le vendredi la prolongation jusqu'en décembre 2028 de l'AGOA, jusqu'en décembre 2028, je l'ai dit. Cet accord qui permet à 32 pays africains d'exporter vers les États-Unis sans droit de douane doit encore être examiné par la Chambre des représentants avant sa promulgation. En adoptant le texte par une écrasante majorité de 90 voix contre 6, la Chambre haute du Congrès offre une perspective de stabilité cruciale à un texte qui devait initialement expirer à la fin de cette année. Pour en parler, nous sommes en ligne avec l'économiste burkinabé Étienne Lankaoundé. Monsieur Lankaoundé, bienvenue sur Vue d'Afrique. Bonjour, vous me recevez ? Allô, monsieur Lankaoundé ? Toujours pas de monsieur Lankaoundé, problème de connexion. Monsieur Lankaoundé, j'espère que ce qui nous est arrivé à la première partie ne se répétera pas. On va donc faire avec les moyens de bord. Monsieur Lankaoundé, pouvez-vous m'entendre ?
13: Oui, je vous entends.
23: Ah, merci, merci d'avoir accepté de répondre à nos questions sur Vue d'Afrique. Alors, sans plus tarder, première question, qu'est-ce que cette prolongation de l'AGOA va changer pour les entreprises africaines qui exportent vers les États-Unis, surtout avec les nouvelles taxes américaines, hein? L'AGOA reste-t-il un avantage aussi important qu'avant?
13: Alors, merci beaucoup à Channel Afrique de me donner une fois de plus la parole pour me prononcer donc sur cette adoption donc de la prolongation de l'AGOA qui est sans doute une mesure qui avantage donc certaines entreprises africaines, surtout investies donc dans la transformation des produits agricoles. Alors, ce que je peux dire sur cette première question est que la prolongation donc elle ne vise pas à changer quelque chose pour les entreprises puisque c'est une mesure qui a été adoptée depuis 2000. Et qui a fait 25 années avec chaque année des dizaines de milliers de dollars, des dizaines, pardon, de milliards de dollars donc, pour nos entreprises africaines. Alors, je pense que ça va continuer à être un marché pour ces entreprises et l'effet que ça aura est que les entreprises africaines pourront donc, vous m'excusez, augmenter, toujours garder donc ce marché et ça aura pour effet donc de créer d'autres richesses et d'autres entreprises au sein de nos nations.
23: Mais si les États-Unis ne représentent qu'une petite part des exportations africaines, c'est-à-dire 6%, jusqu'où l'AGOA peut-il réellement peser sur les économies du continent?
13: Alors, il faut dire que les mesures fiscales adoptées entre pays ont donc deux objectifs. Le premier objectif, c'est que cela aura pour effet un détournement de commerce. Alors, les 6% de marché que représentent donc les États-Unis pour les exportations africaines, bon, ce n'est pas rien quand on sait que le marché africain est embryonnaire et qu'il nous appartient parce que c'est une opportunité. Ce secteur-là, l'économie américaine est une opportunité pour nos produits africains. Seulement qu'il faudrait que l'Afrique soit compétitive. Quand vous regardez dans nos pays, si ce n'est que des pays comme l'Afrique du Sud qui sont investis dans l'automobile, les autres pays, c'est spécifiquement les matières premières. Justement, c'est elles qui sont visées et je pense que ce que cela représente est que ça aura pour effet donc de stimuler toujours nos productions.
23: Mais est-ce que, je veux dire, l'AGOA facilite l'accès au marché américain, mais est-ce que les entreprises africaines sont suffisamment compétitives pour en profiter pleinement?
13: Alors, c'est là la question. Toujours est-il que ici, cette compétitivité, c'est par rapport à qui? C'est par rapport donc aux pays africains elles-mêmes. Mais en matière de produits agricoles, il faut dire que nous avons peut-être nos spécificités sur lesquelles nous sommes compétitifs. Mais de manière globale, l'Afrique n'est pas certainement compétitive face donc à des pays comme la Russie et comme la Chine, qui également produisent des biens agricoles, des produits alimentaires, mais qui ne bénéficient pas, comme les pays africains, de cet avantage donc, que représente l'AGOA.
23: Mais on aimerait bien quand même savoir hein, quel pays et quel secteur africain exactement ont aujourd'hui le plus à gagner avec cette prolongation.
13: Alors, disons que les secteurs sont déjà connus. Ce que je pouvais dire, des pays comme l'Afrique du Sud, comme le Nigeria, et même des pays comme la Côte d'Ivoire, peuvent être les pays qui vont le plus bénéficier donc, de cette mesure américaine. Maintenant, les secteurs, vous les connaissez, c'est le secteur agricole. Et bien entendu que cette prolongation est assortie de conditions. C'est nettement les pays qui acceptent donner un accès aux minéraux critiques tels que le nickel et autres qui pourront le plus bénéficier donc de ces avantages. Donc ce sont ces pays qui disposent donc de matières premières que les États-Unis vont le plus cibler pour aussi profiter un tant soit peu donc de ces produits.
23: Et on finit sûrement avec cette question, Monsieur Lankaoundé. Cette prolongation jusqu'en 2028 donne du temps aux pays africains. Qu'est-ce qu'ils devraient, selon vous, faire de ces deux années supplémentaires?
13: Alors, ces deux années supplémentaires, il s'agit donc de voir, puisque les États-Unis, ses politiques commerciales visent toujours à avoir le dessus sur ses partenaires, sur ses concurrents, disons, tels que la Chine, qui est vraiment un concurrent commercial de taille pour les États-Unis. Bon, l'Union européenne, une moindre mesure pour ce qui concerne le continent africain. Alors, ce que l'Afrique devrait faire durant ces deux années, c'est de se positionner sur un certain nombre de produits qu'elle sait le mieux faire. Donc, les avantages comparatifs, tels que le décrit certains auteurs, devraient être donc analysés l'Afrique. Et bien entendu, la Zeleka reste toujours... comme on appelle ça, une plateforme qui peut permettre aux pays africains de mutualiser leurs efforts et aller prendre donc ce marché, ces potentialités qu'offrent également les États-Unis.
23: Étienne Lankaoundé, merci pour votre intervention et tous ces éclaircissements à ce sujet. Je rappelle que vous êtes économiste tout droit du Burkina. Merci encore.
13: C'est moi qui vous remercie.
23: Merci.
13: Et merci, au revoir, merci.
23: Merci, chers auditeurs, de rester connectés à l'Afrique et au monde avec Channel Africa, la voix internationale de la South African Broadcasting Corporation. 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I am Shekifu du service Swahili et dans ce studio et je lui cède le micro. Elle nous parle des gros titres de Darubini ya Africa. Henry, bonjour.
15: Bonjour, Joel. 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Merci.
23: Merci à toi Henry, c'est tout à l'heure sur Darubini et Africa, restez connectés, mais l'information en français continue avec Abongo Joël, c'est l'actualité économique.
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17: Madame, Monsieur, bonjour. Bienvenue à cette nouvelle édition qui s'ouvre en Côte d'Ivoire. Face à la hausse continue de la demande en énergie, la Compagnie nationale d'électricité engage une modernisation d'envergure de ses infrastructures. L'entreprise annonce le déploiement d'un important programme de renforcement du réseau haute tension dans la zone d'Abidjan Sud, prévu du 10 au 30 août 2026. Le chantier stratégique de modernisation vise à améliorer durablement la qualité et la fiabilité de la fourniture d'électricité à Abidjan Sud. En raison de la complexité technique des opérations, les interventions se dérouleront par phases successives, principalement durant le week-end, afin de limiter l'impact sur les activités économiques. La compagnie prévient toutefois que ces manœuvres pourront occasionner des perturbations ponctuelles de l'alimentation électrique dans plusieurs communes et quartiers d'Abidjan Sud. Elle précise que les étapes liées à la mise en œuvre, mise en service définitive du poste de Bia Sud s'étaleront jusqu'en novembre 2026. La Tanzanie souhaite attirer des nouveaux investissement du groupe Dangote dans le secteur des engrais, du raffinage pétrolier, de l'énergie et des infrastructures industrielles afin d'accélérer son industrialisation et de renforcer ses capacités de production. C'est ce qu'a annoncé lundi un communiqué du gouvernement tanzanien en réaction à l'appel du groupe nigérian Dangote pour davantage d'investissements industriels en Tanzanie. Selon les autorités tanzaniennes, ce vœu fait suite aux discussions engagées plus tôt cette année entre la présidente Samia Suluhu Hassan et le président directeur général de Dangote Industries Limited, Aliko Dangote, sur l'élargissement des investissements du groupe en Tanzanie. Dangote est déjà fortement implanté en Tanzanie, notamment à travers une cimenterie représentant un investissement d'environ 800 millions de dollars. Dar es Salaam souhaite désormais tirer davantage parti de l'expertise du groupe dans les engrais, le raffinage et les infrastructures industrielles.
9: Le groupe Dangote estime que l'expansion de ses investissements en Afrique peut contribuer à approfondir l'intégration économique du continent, notamment dans le cadre de la zone de libre-échange continentale africaine. Il a également mis en avant l'importance du développement des capacités locales de raffinage pour renforcer la sécurité.

0: ne doit plus être évalué uniquement à travers le nombre de plantes mises en terre, mais surtout à travers leur taux de survie et leur capacité à contribuer durablement à la restauration des terres. Le Premier ministre a invité les collectivités territoriales, les organisations communautaires, les établissements scolaires et les universitaires à s'impliquer davantage dans la protection du patrimoine forestier. Il a annoncé à cet effet la mise en œuvre de l'initiative Une commune, une pépinière destinée à renforcer la production locale des plants et à rapprocher les ressources forestières des populations. Au Nigeria, l'Association nationale des producteurs et distributeurs d'oignons sollicite l'intervention de l'organisation régionale afin de trouver une issue à un différend commercial qui menace les échanges agricoles transfrontaliers entre Abuja et Accra, les deux principales économies anglophones d'Afrique de l'Ouest. Son président national, Alijou Aliyu Maitasanu, a indiqué lundi à Abuja que les distributeurs nigérians avaient décidé de suspendre leurs exportations après avoir épuisé selon lui les différentes voies des règlements de différends, une suspension qui restera en vigueur jusqu'à la conclusion d'un accord entre Abuja et Accra sur les conditions régissant le commerce de l'oignon. Face à cette situation, l'organisation professionnelle a appelé les gouvernements nigérians et ghanéens à intervenir rapidement afin d'éviter une détérioration des relations commerciales entre les deux pays.
1: Metazamu demande à la CDAO de jouer un rôle de médiateur et de contribuer à la mise en place d'un mécanisme destiné à protéger les commerçants agricoles et à prévenir les mesures unilatérales susceptibles de perturber le commerce régional. Selon lui, une interruption prolongée des échanges pourrait entraîner d'importantes pertes économiques pour les producteurs, exportateurs, transporteurs, grossistes et détaillants des deux pays. Le responsable a mis en garde contre les conséquences sociales et économiques d'un blocage durable, estimant qu'il pourrait fragiliser davantage la confiance entre les opérateurs économiques des deux pays. Il a enfin exhorté toutes les parties à privilégier le dialogue et la négociation, estimant qu'une médiation de la CDAO permettra de préserver les intérêts des commerçants nigérians et ghanéens et d'éviter que le différend sur l'oignon ne se transforme en une crise commerciale plus large.
0: Et puis le gouvernement ghanéen annonce que le taux d'inflation de prix à la consommation a reculé de 4,6% en juillet contre 5,3% en juin, marquant ainsi sa première baisse mensuelle depuis mars. Selon les données publiées par le Service national des statistiques, cette diminution s'explique principalement par le ralentissement de la hausse de prix alimentaires, soulignant que cette évolution avait joué un rôle majeur dans la baisse de l'inflation globale. D'après les autorités, plus de 86% de l'inflation serait liée aux biens et services produits localement, notamment le coût du transport, de l'énergie qui continue d'influencer le niveau de vie de ménage. En juillet 2025, l'inflation atteignait encore 12,1%, soit plus de double du niveau actuel. Cette évolution intervient, selon les autorités, alors que le pays tente de sortir de sa plus grave crise économique depuis plusieurs décennies. Producteur majeur d'or, de pétrole et de cacao, le Ghana mise sur la stabilisation de ses finances publiques et le retour de sa croissance économique. C'est par cette note que se referme cette édition de la page économique. Merci pour votre attention soutenue. Merci.
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3: Et c'est sur cette note que s'achève Vue d'Afrique aujourd'hui. Un petit rappel des titres, un rappel rapide des titres d'aujourd'hui. Il était question du Sénat américain qui a voté la prolongation de l'AGOA jusqu'en 2028. Il était aussi question de l'incompréhension au Burkina Faso après l'interdiction des 18 événements culturels. Et en Guinée, la famille de l'activiste Belaba, toujours sans nouvelles, 3 jours après son interpellation à Conakry. Je suis Joël Mouteba. Merci d'avoir été fidèle à cette édition. On se retrouve demain pour d'autres nouvelles sur Vue d'Afrique. Au revoir.